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Présentement, les mettent la web pour Hiwanora, c'est 28 degrés. Et les mettent la Jordan la web pour Hiwanora, plus bon air, c'était 31 degrés. Vent la web pour Hiwanora avant de sortir façade soleil levant à 22 lieues par nez du temps. Et puis la pluie qui a tombé à 24 nez du temps bout à 2 heures après-midi à la web pour Hiwanora 2.5 mm à la web pour George F. L. Charles et en croise. La pluie qui a tombé en mois juin à la web pour Hiwanora 5.1 mm et puis à la web pour George F. L. Charles en croise. 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Soleil qui est couché demain si dévelé à 6h30 au soir. 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